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0: M2S Radio Soleil, bienvenue, c'est Greg avec vous jusqu'à midi, la matinale lounge qui démarre ce dimanche matin. On fait tout de suite un point sur les infos et la météo.
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2: L'actualité de ce dimanche 17 mai sur M2S Radio. Un homme de 50 ans, très alcoolisé comme tous les jours, n'avait pas supporté que sa femme parte de l'appartement après lui avoir reproché d'avoir une nouvelle fois agressé verbalement leur voisin. Au retour de cette dernière, son compagnon très énervé lui indiquait froidement qu'il venait de jeter par la fenêtre du 5e étage le lapin domestique de leur fille. En l'empêchant de s'en prendre au chat, auquel il voulait réserver le même sort mortel, la femme, saisie fortement par les épaules, se retrouvait violemment plaquée contre un mur sous les yeux de leur fille de 11 ans qui s'était interposée en tentant de raisonner son père devenu incontrôlable. Les gendarmes intervenaient au domicile du couple où ils interpellaient le père de famille avec un taux d'alcool dans le sang de plus de 2 grammes. Jugé pour violence par conjoint ou concubin en présence d'un mineur et sévices graves ou actes de cruauté envers un animal domestique, il a été condamné par le tribunal correctionnel d'Albertville à 10 mois de prison avec sursis probatoire. Dans un communiqué publié vendredi 15 mai, One Voice alerte sur le sort d'un jeune louveteau orphelin, visiblement affaibli, qui erre autour du village de Saint-Nicolas-la-Chapelle. L'association de protection des animaux et de la nature demande une intervention vétérinaire urgente ainsi qu'une prise en charge adaptée permettant sa survie et sa réhabilitation. Amaigri, atteint de gale et désorienté, le jeune loup serait en danger de mort selon l'association. La présence de ce jeune loup, qui serait âgé d'environ un an aujourd'hui, intervient dans un contexte tendu à Saint-Nicolas-la-Chapelle. Le 9 mai dernier, plusieurs moutons appartenant à un éleveur de la commune ont été attaqués par des loups. Si la présence du loup est bel et bien avérée dans le Val d'Arly, il a été photographié et filmé par plusieurs habitants, rien n'indique que ce louveteau en question soit lié à ces faits.
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2: Le temps est plus sec aujourd'hui avec de larges éclaircies. On profite donc d'une nette amélioration. Les températures remontent. Seulement 3 à 4 degrés le matin, mais 18 degrés pour l'après-midi, tout juste de saison. La pollinisation est orange pour le chêne, les graminées et le plantain. La qualité de l'air est encore moyenne à Albertville et Ugine. Bonne journée à l'écoute de M2S Radio.

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2: Et en ce dimanche 17 mai, bonne fête au Pascal. Les béliers, vous saurez ménager la chèvre et le chou. Les taureaux, vous aurez la possibilité d'élargir votre horizon professionnel. Gémeaux, vous aurez la possibilité de réaliser de belles performances et de prendre d'excellentes initiatives. Cancer, vous allez maintenir l'harmonie au sein de votre équipe. Les lions célibataires, vous serez très sélectifs. Vierge, ne gâchez pas vos chances de réussite en péchant par excès de confiance. Balance, n'hésitez pas à mettre les bouchées doubles. Scorpion, l'occasion vous sera offerte de renforcer vos liens. Sagittaire, pensez à secouer vos vieilles habitudes. Capricorne, vous pourrez améliorer vos relations de couple. Verseau, journée placée sous le signe de l'amour et de la tendresse. Enfin les poissons, apportez du renouveau dans votre vie de couple. Bonne journée et à demain.

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1: M2S Radio, soyez les bienvenus. C'est Greg avec vous jusqu'à midi. J'espère que vous allez bien. Bon, ce dimanche matin, le 17 mai, on est bien posé. Week-end prolongé, toujours encore. Hein. Faites attention sur la route. Hein. Si vous êtes sur le départ pour rentrer chez vous, hein, n'hésitez pas. Alors, pour ce petit message d'ailleurs, pour ceux qui sont en week-end dans la région et qui repartent aujourd'hui et qui nous écoutent ce matin, mordudesavoie.fr, ça vous le mettez bien en favori dans votre navigateur, que ce soit sur smartphone ou sur PC. Et surtout, d'ici quelques jours, vous pourrez télécharger l'application M2S. Comme ça, vous pourrez nous écouter partout en France directement depuis l'application M2S qui sera dispo sur iStore, sur Play Store et iOS. La suite du son. On continue avec dans un instant votre agenda des événements. L'agenda des événements qui arrive sur M2S. Et pour la suite du son, c'est Marie-Flore, Tout ou Rien. Bienvenue tout le monde.
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1: Et pour les amateurs de son latino, tout à l'heure à 14h, c'est 100% latino sur M2S Radio. Donc profitez pour ceux qui aiment la lambada. Je sais pas, c'est latino la lambada. Oui, c'est latino la lambada. On aurait pu penser à Lori aussi, mais non. Voilà, c'est tout ce qui est latino. Latino, c'est à 14h et c'est sur M2S Radio. Et en plus, ça rime, mais j'ai pas fait exprès, ça je vous le promets. La suite du son, Desireless, voyage. Ben justement, tiens, on va voyager dans les pays latinos, justement, voilà, c'était cet après-midi à 14h. Et là, c'est Desireless qui nous emmène en voyage. Bienvenue, c'est Greg avec vous jusqu'à midi sur M2S.

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1: Votre horoscope débarque dans un tout petit quart d'heure écoulé sur M2S Radio. Soyez les bienvenus. On refait un point tout de suite sur les infos et la météo. Il est 7h.
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2: L'actualité de ce dimanche 17 mai sur M2S Radio. Un homme de 50 ans, très alcoolisé comme tous les jours, n'avait pas supporté que sa femme parte de l'appartement après lui avoir reproché d'avoir une nouvelle fois agressé verbalement leur voisin. Au retour de cette dernière, son compagnon très énervé lui indiquait froidement qu'il venait de jeter par la fenêtre du 5e étage le lapin domestique de leur fille. En l'empêchant de s'en prendre au chat, auquel il voulait réserver le même sort mortel, la femme, saisie fortement par les épaules, se retrouvait violemment plaquée contre un mur sous les yeux de leur fille de 11 ans qui s'était interposée en tentant de raisonner son père devenu incontrôlable. Les gendarmes intervenaient au domicile du couple où ils interpellaient le père de famille avec un taux d'alcool dans le sang de plus de 2 grammes. Jugé pour violence par conjoint ou concubin en présence d'un mineur et sévices graves ou actes de cruauté envers un animal domestique, il a été condamné par le tribunal correctionnel d'Albertville à 10 mois de prison avec sursis probatoire. Dans un communiqué publié vendredi 15 mai, One Voice alerte sur le sort d'un jeune louveteau orphelin, visiblement affaibli, qui erre autour du village de Saint-Nicolas-la-Chapelle. L'association de protection des animaux et de la nature demande une intervention vétérinaire urgente ainsi qu'une prise en charge adaptée permettant sa survie et sa réhabilitation. Amaigri, atteint de gale et désorienté, le jeune loup serait en danger de mort selon l'association. La présence de ce jeune loup, qui serait âgé d'environ un an aujourd'hui, intervient dans un contexte tendu à Saint-Nicolas-la-Chapelle. Le 9 mai dernier, plusieurs moutons appartenant à un éleveur de la commune ont été attaqués par des loups. Si la présence du loup est bel et bien avérée dans le Val d'Arly, il a été photographié et filmé par plusieurs habitants, rien n'indique que ce louveteau en question soit lié à ces faits.
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2: Le temps est plus sec aujourd'hui, avec de larges éclaircies. On profite donc d'une nette amélioration. Les températures remontent. Seulement 3 à 4 degrés le matin, mais 18 degrés pour l'après-midi, tout juste de saison. La pollinisation est orange pour le chêne, les graminées et le plantain. La qualité de l'air est encore moyenne à Albertville et Ugine. Bonne journée à l'écoute de M2S Radio.

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1: Et en ce dimanche 17 mai, bonne fête au Pascal. Les béliers, vous saurez ménager la chèvre et le chou. Les taureaux, vous aurez la possibilité d'élargir votre horizon professionnel. Gémeaux, vous aurez la possibilité de réaliser de belles performances et de prendre d'excellentes initiatives. Cancer, vous allez maintenir l'harmonie au sein de votre équipe. Les lions célibataires, vous serez très sélectifs. Vierge, ne gâchez pas vos chances de réussite en péchant par excès de confiance. Balance, n'hésitez pas à mettre les bouchées doubles. Scorpion, l'occasion vous sera offerte de renforcer vos liens. Sagittaire, pensez à secouer vos vieilles habitudes. Capricorne, vous pourrez améliorer vos relations de couple. Verseau, journée placée sous le signe de l'amour et de la tendresse. Enfin les poissons, apportez du renouveau dans votre vie de couple. Bonne journée et à demain.
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1: M2S Radio, la matinale lounge qui se poursuit jusqu'à midi. 88.4, ça c'est pour nous écouter dans votre voiture, dans votre camion, dans votre camping-car, si vous êtes en vacances ou en week-end, tout du moins, dans la région. 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En attendant, vous pouvez les retrouver tout de suite, là maintenant, sur mordudesavoie.fr. La suite du son avec Feu Chatterton, ça s'appelle Mon Nouveau, et c'est maintenant sur M2S Radio. Bienvenue tout le monde.
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1: La matinale lounge qui se poursuit en ce dimanche 17 mai, dimanche de week-end prolongé. J'espère que vous allez bien, j'espère que vous en profitez bien surtout. C'est Greg avec vous jusqu'à midi dans un petit instant. Votre agenda des événements et la suite du son. Maintenant avec Julien Doré, toutes les femmes de ta vie. Et c'est maintenant sur M2S Radio. Soyez les bienvenus.

0: 18h sur M2S Radio. Soyez les bienvenus, c'est Greg et vous jusqu'à midi, la matinale lounge qui se poursuit. Nouveau point sur les infos et la météo de ce dimanche.
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2: L'actualité de ce dimanche 17 mai sur M2S Radio. Un homme de 50 ans, très alcoolisé comme tous les jours, n'avait pas supporté que sa femme parte de l'appartement après lui avoir reproché d'avoir une nouvelle fois agressé verbalement leur voisin. Au retour de cette dernière, son compagnon très énervé lui indiquait froidement qu'il venait de jeter par la fenêtre du 5e étage le lapin domestique de leur fille. En l'empêchant de s'en prendre au chat, auquel il voulait réserver le même sort mortel, la femme, saisie fortement par les épaules, se retrouvait violemment plaquée contre un mur sous les yeux de leur fille de 11 ans qui s'était interposée en tentant de raisonner son père devenu incontrôlable. Les gendarmes intervenaient au domicile du couple où ils interpellaient le père de famille avec un taux d'alcool dans le sang de plus de 2 grammes. Jugé pour violence par conjoint ou concubin en présence d'un mineur et sévices graves ou actes de cruauté envers un animal domestique, il a été condamné par le tribunal correctionnel d'Albertville à 10 mois de prison avec sursis probatoire. Dans un communiqué publié vendredi 15 mai, One Voice alerte sur le sort d'un jeune louveteau orphelin, visiblement affaibli, qui erre autour du village de Saint-Nicolas-la-Chapelle. L'association de protection des animaux et de la nature demande une intervention vétérinaire urgente ainsi qu'une prise en charge adaptée permettant sa survie et sa réhabilitation. Amaigri, atteint de gale et désorienté, le jeune loup serait en danger de mort selon l'association. La présence de ce jeune loup, qui serait âgé d'environ un an aujourd'hui, intervient dans un contexte tendu à Saint-Nicolas-la-Chapelle. Le 9 mai dernier, plusieurs moutons appartenant à un éleveur de la commune ont été attaqués par des loups. Si la présence du loup est bel et bien avérée dans le Val d'Arly, il a été photographié et filmé par plusieurs habitants, rien n'indique que ce louveteau en question soit lié à ces faits.
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2: Le temps est plus sec aujourd'hui avec de larges éclaircies. On profite donc d'une nette amélioration. Les températures remontent. Seulement 3 à 4 degrés le matin, mais 18 degrés pour l'après-midi, tout juste de saison. La pollinisation est orange pour le chêne, les graminées et le plantain. La qualité de l'air est encore moyenne à Albertville et Ugine. Bonne journée à l'écoute de M2S Radio.

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0: Et en ce dimanche 17 mai, bonne fête au Pascal. Les béliers, vous saurez ménager la chèvre et le chou. Les taureaux, vous aurez la possibilité d'élargir votre horizon professionnel. Gémeaux, vous aurez la possibilité de réaliser de belles performances et de prendre d'excellentes initiatives. Cancer, vous allez maintenir l'harmonie au sein de votre équipe. Les lions célibataires, vous serez très sélectifs. Vierge, ne gâchez pas vos chances de réussite en péchant par excès de confiance. Balance, n'hésitez pas à mettre les bouchées doubles. Scorpion, l'occasion vous sera offerte de renforcer vos liens. Sagittaire, pensez à secouer vos vieilles habitudes. Capricorne, vous pourrez améliorer vos relations de couple. Verseau, journée placée sous le signe de l'amour et de la tendresse. Enfin les poissons, apportez du renouveau dans votre vie de couple. Bonne journée et à demain.
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1: Et si vous voulez retrouver les podcasts des émissions, notamment la matinale M2S et l'après-M2S, c'est à retrouver sur mordoutesavoie.fr, mais aussi surtout sur Spotify. Vous pouvez retrouver les podcasts de l'émission, notamment l'après-M2S, où vous aurez plein d'infos, plein de, d'histoires un peu toutes mignonnes. Et de quoi rire, ça c'est garanti. Ça c'est pour la petite info du jour, la petite info émission, on va dire la petite info M2S, on va dire. Et la suite du son c'est HL avec Open Sky. Bienvenue.
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1: Et on poursuit la matinale lounge en ce dimanche 17 mai, dimanche de week-end prolongé. J'espère que vous allez bien, c'est Greg avec vous jusqu'à midi. Juste le temps pour moi de vous rappeler tout à l'heure à 14h pour les amateurs de son latino. Le 100% latino, c'est ce qui arrive à partir de 14h et c'est sur M2S Radio, la suite du son. Avec Jonathan Dassin, l'été indien et ses...

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0: L'horoscope, l'agenda des événements, c'est ce qui arrive dans un instant sur M2S Radio. Pour l'heure, on se refait un point sur la météo et les infos. Il est 9h, bienvenue.
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2: L'actualité de ce dimanche 17 mai sur M2S Radio. Un homme de 50 ans, très alcoolisé comme tous les jours, n'avait pas supporté que sa femme parte de l'appartement après lui avoir reproché d'avoir une nouvelle fois agressé verbalement leur voisin. Au retour de cette dernière, son compagnon très énervé lui indiquait froidement qu'il venait de jeter par la fenêtre du 5e étage le lapin domestique de leur fille. En l'empêchant de s'en prendre au chat, auquel il voulait réserver le même sort mortel, la femme, saisie fortement par les épaules, se retrouvait violemment plaquée contre un mur sous les yeux de leur fille de 11 ans qui s'était interposée en tentant de raisonner son père devenu incontrôlable. Les gendarmes intervenaient au domicile du couple où ils interpellaient le père de famille avec un taux d'alcool dans le sang de plus de 2 grammes. Jugé pour violence par conjoint ou concubin en présence d'un mineur et sévices graves ou actes de cruauté envers un animal domestique, il a été condamné par le tribunal correctionnel d'Albertville à 10 mois de prison avec sursis probatoire. Dans un communiqué publié vendredi 15 mai, One Voice alerte sur le sort d'un jeune louveteau orphelin visiblement affaibli qui erre autour du village de Saint-Nicolas-la-Chapelle. L'association de protection des animaux et de la nature demande une intervention vétérinaire urgente ainsi qu'une prise en charge adaptée permettant sa survie et sa réhabilitation. Amaigri, atteint de gale et désorienté, le jeune loup serait en danger de mort selon l'association. La présence de ce jeune loup, qui serait âgé d'environ un an aujourd'hui, intervient dans un contexte tendu à Saint-Nicolas-la-Chapelle. Le 9 mai dernier, plusieurs moutons appartenant à un éleveur de la commune ont été attaqués par des loups. Si la présence du loup est bel et bien avérée dans le Val d'Arly, il a été photographié et filmé par plusieurs habitants, rien n'indique que ce louveteau en question soit lié à ces faits.
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2: Le temps est plus sec aujourd'hui, avec de larges éclaircies. On profite donc d'une nette amélioration. Les températures remontent, seulement 3 à 4 degrés le matin, mais 18 degrés pour l'après-midi, tout juste de saison. La pollinisation est orange pour le chêne, les graminées et le plantain. La qualité de l'air est encore moyenne à Albertville et Ugine. Bonne journée à l'écoute de M2S Radio.

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1: Et en ce dimanche 17 mai, bonne fête au Pascal. Les béliers, vous saurez ménager la chèvre et le chou. Les taureaux, vous aurez la possibilité d'élargir votre horizon professionnel. Gémeaux, vous aurez la possibilité de réaliser de belles performances et de prendre d'excellentes initiatives. Cancer, vous allez maintenir l'harmonie au sein de votre équipe. Les lions célibataires, vous serez très sélectifs. Vierge, ne gâchez pas vos chances de réussite en péchant par excès de confiance. Balance, n'hésitez pas à mettre les bouchées doubles. Scorpion, l'occasion vous sera offerte de renforcer vos liens. Sagittaire, pensez à secouer vos vieilles habitudes. Capricorne, vous pourrez améliorer vos relations de couple. Verseau, journée placée sous le signe de l'amour et de la tendresse. Enfin les poissons, apportez du renouveau dans votre vie de couple. Bonne journée et à demain.
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1: M2S Radio, soyez les bienvenus, 88.4 en FM. Ça, c'est pour nous écouter dans votre voiture ou dans votre camion. Ou là où vous avez envie d'ailleurs, avec le petit transistor à mamie. Vous pouvez également nous écouter sur mordudesavoie.fr. J'espère que vous passez un bon dimanche. Écoutez, c'est un dimanche de week-end prolongé. On est posé, café, croissant, jus d'orange, c'est tout ce qu'il faut. Et surtout, du bon son lounge, c'est ce qui arrive maintenant avec le son de Andéol. On va voir la mer. Et ben, allons-y tous ensemble.
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1: Et la matinale lounge qui se poursuit jusqu'à midi, juste le temps pour moi tiens, de vous poser une petite question. Si des fois vous n'êtes pas de la région et que vous nous écoutez sur le 88.4, que vous êtes en week-end prolongé, d'après vous, quelle ville de Haute-Savoie est surnommée la Venise des Alpes grâce à ses canaux? Alors si vous n'êtes pas d'ici, vous ne saurez pas. Si vous êtes d'ici, vous savez bien évidemment. La Venise des Alpes, c'est bien évidemment Annecy. Ça, c'est la question du jour et c'est à retrouver tous les jours entre 16h et 18h avec Virginie Allan. Dans l'après-midi, on apprend plein de choses, hein, notamment que la Venise des Alpes, eh ben, c'est Annecy. Voilà. Vous ne le saviez pas, maintenant vous le savez. Donc plus d'excuses, rendez-vous du lundi au vendredi entre 16h et 18h sur M2S Radio avec Virginie et Alan. La suite du son Marc Lavoine, les yeux revolvers, c'est tout de suite.

0: M2S Radio Soleil, bienvenue, c'est Greg Agouz jusqu'à midi, les 10h. Nouveau point sur les infos et la météo de ce dimanche. Welcome.
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2: L'actualité de ce dimanche 17 mai sur M2S Radio. Un homme de 50 ans, très alcoolisé comme tous les jours, n'avait pas supporté que sa femme parte de l'appartement après lui avoir reproché d'avoir une nouvelle fois agressé verbalement leur voisin. Au retour de cette dernière, son compagnon très énervé lui indiquait froidement qu'il venait de jeter par la fenêtre du 5e étage le lapin domestique de leur fille. En l'empêchant de s'en prendre au chat, auquel il voulait réserver le même sort mortel, la femme, saisie fortement par les épaules, se retrouvait violemment plaquée contre un mur sous les yeux de leur fille de 11 ans qui s'était interposée en tentant de raisonner son père devenu incontrôlable. Les gendarmes intervenaient au domicile du couple où ils interpellaient le père de famille avec un taux d'alcool dans le sang de plus de 2 grammes. Jugé pour violence par conjoint ou concubin en présence d'un mineur et sévices graves ou actes de cruauté envers un animal domestique, il a été condamné par le tribunal correctionnel d'Albertville à 10 mois de prison avec sursis probatoire. Dans un communiqué publié vendredi 15 mai, One Voice alerte sur le sort d'un jeune louveteau orphelin visiblement affaibli qui erre autour du village de Saint-Nicolas-la-Chapelle. L'association de protection des animaux et de la nature demande une intervention vétérinaire urgente ainsi qu'une prise en charge adaptée permettant sa survie et sa réhabilitation. Amaigri, atteint de gale et désorienté, le jeune loup serait en danger de mort selon l'association. La présence de ce jeune loup, qui serait âgé d'environ un an aujourd'hui, intervient dans un contexte tendu à Saint-Nicolas-la-Chapelle. Le 9 mai dernier, plusieurs moutons appartenant à un éleveur de la commune ont été attaqués par des loups. Si la présence du loup est bel et bien avérée dans le Val d'Arly, il a été photographié et filmé par plusieurs habitants, rien n'indique que ce louveteau en question soit lié à ces faits.
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2: Le temps est plus sec aujourd'hui, avec de larges éclaircies. On profite donc d'une nette amélioration. Les températures remontent, seulement 3 à 4 degrés le matin, mais 18 degrés pour l'après-midi, tout juste de saison. La pollinisation est orange pour le chêne, les graminées et le plantain. La qualité de l'air est encore moyenne à Albertville et Ugine. 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
1: On aime prendre le temps sur M2S Radio et j'aime prendre le temps d'être avec vous tous les week-ends, le samedi, le dimanche, entre 6h et midi. C'est Greg, j'espère que vous allez bien. D'ici quelques instants, la suite du son. 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C'est à partir de 14h, c'est cet après-midi sur M2S Radio. Et donc, nous, on continue pendant ce temps en mode lounge, en mode matinal, tranquille, de réveil, avec le son de Izia. Ça s'appelle Mon Cœur et c'est maintenant sur M2S Radio. Soyez les bienvenus.
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1: La matinale lounge qui se poursuit, M2S Radio 88.4 FM, mordudesavoie.fr, ça c'est pour le rendez-vous sur le web. Également Spotify pour écouter tous les podcasts, notamment de l'après-midi M2S. 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La suite du son tout de suite, c'est avec le Hervé, Si bien du mal, et c'est sur M2S Radio, soyez les bienvenus tout le monde.

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1: 11h sur M2S Radio, soyez bienvenus, c'est Greg avec vous jusqu'à midi. On poursuit la matinale lounge ensemble et on se refait un tout petit point sur les infos et la météo.
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2: L'actualité de ce dimanche 17 mai sur M2S Radio. Un homme de 50 ans, très alcoolisé comme tous les jours, n'avait pas supporté que sa femme parte de l'appartement après lui avoir reproché d'avoir une nouvelle fois agressé verbalement leur voisin. Au retour de cette dernière, son compagnon très énervé lui indiquait froidement qu'il venait de jeter par la fenêtre du 5e étage le lapin domestique de leur fille. En l'empêchant de s'en prendre au chat, auquel il voulait réserver le même sort mortel, la femme, saisie fortement par les épaules, se retrouvait violemment plaquée contre un mur sous les yeux de leur fille de 11 ans qui s'était interposée en tentant de raisonner son père devenu incontrôlable. Les gendarmes intervenaient au domicile du couple où ils interpellaient le père de famille avec un taux d'alcool dans le sang de plus de 2 grammes. Jugé pour violence par conjoint ou concubin en présence d'un mineur, et sévices graves ou actes de cruauté envers un animal domestique, il a été condamné par le tribunal correctionnel d'Albertville à 10 mois de prison avec sursis probatoire. Dans un communiqué publié vendredi 15 mai, One Voice alerte sur le sort d'un jeune louveteau orphelin, visiblement affaibli, qui erre autour du village de Saint-Nicolas-la-Chapelle. L'association de protection des animaux et de la nature demande une intervention vétérinaire urgente ainsi qu'une prise en charge adaptée permettant sa survie et sa réhabilitation. Amaigri, atteint de gale et désorienté, le jeune loup serait en danger de mort selon l'association. La présence de ce jeune loup, qui serait âgé d'environ un an aujourd'hui, intervient dans un contexte tendu à Saint-Nicolas-la-Chapelle. Le 9 mai dernier, plusieurs moutons appartenant à un éleveur de la commune ont été attaqués par des loups. Si la présence du loup est bel et bien avérée dans le Val d'Arly, il a été photographié et filmé par plusieurs habitants, rien n'indique que ce louveteau en question soit lié à ces faits.
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2: Le temps est plus sec aujourd'hui, avec de larges éclaircies. On profite donc d'une nette amélioration. Les températures remontent, seulement 3 à 4 degrés le matin, mais 18 degrés pour l'après-midi, tout juste de saison. La pollinisation est orange pour le chêne, les graminées et le plantain. La qualité de l'air est encore moyenne à Albertville et Ugine. Bonne journée à l'écoute de M2S Radio.

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1: Ah oui, oui, oui, on va prendre le temps. Hein. M2S Radio, la matinale lounge qui se poursuit jusqu'à midi. J'espère que vous allez bien, c'est Greg avec vous, je suis ravi de passer ce dimanche en votre compagnie, on va se quitter dans un tout petit instant, mais n'oubliez pas, cet après-midi, 14h, le rendez-vous 100% Latino sur M2S Radio, pour tous les fans de Latino, ça se passe à partir de 14h, n'oubliez pas également votre rendez-vous dès demain matin, 6h, 9h, la matinale M2S avec Edouard et Damien aux commandes, et l'après-midi M2S, ça c'est entre 16h et 18h, et c'est avec Virginie et Alan. On se quitte avec notamment le son de Emma Peters, ne revient pas sur M2S, comment ça ne revient pas? Ah si, je vais revenir la semaine prochaine à partir de 6h. Voilà, je reviendrai. Bon dimanche et prenez soin de vous surtout.
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1: L'actualité de ce dimanche 17 mai sur M2S Radio. Un homme de 50 ans, très alcoolisé comme tous les jours, n'avait pas supporté que sa femme parte de l'appartement après lui avoir reproché d'avoir une nouvelle fois agressé verbalement leur voisin. Au retour de cette dernière, son compagnon, très énervé, lui indiquait froidement qu'il venait de jeter par la fenêtre du 5e étage le lapin domestique de leur fille. En l'empêchant de s'en prendre au chat, auquel il voulait réserver le même sort mortel, la femme, saisie fortement par les épaules, se retrouvait violemment plaquée contre un mur sous les yeux de leur fille de 11 ans qui s'était interposée en tentant de raisonner son père devenu incontrôlable. Les gendarmes intervenaient au domicile du couple où ils interpellaient le père de famille avec un taux d'alcool dans le sang de plus de 2 grammes. Jugé pour violence par conjoint ou concubin en présence d'un mineur et sévices graves ou actes de cruauté envers un animal domestique, il a été condamné par le tribunal correctionnel d'Albertville à 10 mois de prison avec sursis probatoire. Dans un communiqué publié vendredi 15 mai, One Voice alerte sur le sort d'un jeune louveteau orphelin visiblement affaibli qui erre autour du village de Saint-Nicolas-la-Chapelle. L'association de protection des animaux et de la nature demande une intervention vétérinaire urgente ainsi qu'une prise en charge adaptée permettant sa survie et sa réhabilitation. Amaigri, atteint de gale et désorienté, le jeune loup serait en danger de mort selon l'association. La présence de ce jeune loup qui serait âgé d'environ un an aujourd'hui, intervient dans un contexte tendu à Saint-Nicolas-la-Chapelle. Le 9 mai dernier, plusieurs moutons appartenant à un éleveur de la commune ont été attaqués par des loups. Si la présence du loup est bel et bien avérée dans le Val d'Arly, il a été photographié et filmé par plusieurs habitants, rien n'indique que ce louveteau en question soit lié à ces faits.
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1: Le temps est plus sec aujourd'hui, avec de larges éclaircies. On profite donc d'une nette amélioration. Les températures remontent, seulement 3 à 4 degrés le matin, mais 18 degrés pour l'après-midi, tout juste de saison. La pollinisation est orange pour le chêne, les graminées et le plantain. La qualité de l'air est encore moyenne à Albertville et Ugine. Bonne journée à l'écoute de M2S Radio.
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1: Bonjour et bienvenue sur M2S Radio pour l'invité de la rédaction. Et mon invité aujourd'hui, c'est Frédéric Dokoutchev, le président de l'Amicale des donneurs de sang d'Ugine. Bonjour.
2: Bonjour Damien.
1: Alors déjà, première question Frédéric Dokoutchev, est-ce que vous pouvez vous présenter ?
2: Donc oui, Fred Dokoutchev, je suis le président de l'Amicale des donneurs de sang d'Ugine depuis 2018. Et ça fait une douzaine d'années que je suis dans le monde des donneurs de sang et donneur depuis mes 18 ans. Donc le rôle de l'Amicale, c'est en priorité l'accueil des donneurs lors des collectes et qu'on a organisé en amont avec l'EFS. Donc c'est réserver les salles, mettre en place les salles et lorsque la collecte démarre, accueillir les donneurs et surtout, à la fin de leur don, leur donner la collation pour qu'ils puissent se reposer un peu et repartir en pleine forme. Ça, c'est la partie vraiment essentielle du métier, entre guillemets, d'amicaliste. Il y a aussi une partie très importante qui est la sensibilisation, parce que pour faire venir les gens, il faut se déplacer et aller leur expliquer pourquoi il est essentiel de donner son sang. Donc voilà, ça peut se faire sous différentes formes. Par exemple, sur Ugine, participer à la fête des montagnes, qui est très célèbre, donc avec un petit stand d'information, participer au défilé. Depuis 2 ans, on défile avec notre costume de mascotte qui a un petit succès.
1: C'est quoi la mascotte ? C'est la petite goutte de sang,
2: c'est ça ? C'est la petite goutte de sang, comme vous avez vu sur mon sac, mais là, dans la version costume dans laquelle on rentre. Et au mois d'août, il fait très bon. Donc voilà, il y a ce genre de stands, il y a aussi les forums des associations qui sont classiques à l'automne. Ça peut être éventuellement aussi participer à un événement sportif ou culturel, avoir un stand. Donc voilà. Et puis La sensibilisation dans les lycées, comme je pratique au lycée René Perrin du Gine, pour informer tous les jeunes majeurs ou futurs majeurs, parce qu'on fait de la sensibilisation auprès des jeunes qui ont 17 ans, donc qui seront sur le point d'être majeurs et en âge de donner. Donc voilà, ça fait 3 ans que je fais ça au lycée René Perrin, et les 2 dernières années, c'était en amont d'une collecte qu'on n'avait pas fait depuis une décennie et qui fait bien bouger les jeunes. Donc voilà, la sensibilisation fonctionne auprès des jeunes.
1: Et combien de bénévoles vous avez dans votre comité ?
2: Alors,
1: amical, pardon.
2: Dans amical. Notre amical, alors, ben, malheureusement, on n'est pas assez nombreux. Pour cette année, on a perdu un peu du monde, on n'est que 9. Donc voilà, alors c'est le bénévolat, c'est un milieu très compliqué, hein, que ce soit pour nous ou n'importe quelle autre activité sportive ou culturelle. Hein, l'engagement devient de plus en plus difficile. Les gens comme moi qui en plus sont encore actifs et puis doivent prendre des responsabilités associatives, pardon, ben, ça prend énormément de temps et d'énergie. Donc voilà, il y a une crise du bénévolat général et qui va aller sur la durée. La chance que j'ai sur Ugine, c'est que j'ai quand même quelques donneurs ou anciens donneurs qui se sont proposés pour nous donner la main de temps en temps sur les collectes, parce que l'essentiel, c'est que les collectes fonctionnent. Donc il faut qu'on soit suffisamment pour pouvoir accueillir et offrir la collation aux donneurs. Donc pour la sensibilisation, bon, ben, on est un peu moins nombreux. Mon vice-président et un autre membre, voilà, et 2 autres membres. Donc voilà, on est très peu à faire la sensibilisation, parce que le don de sang, c'est quand même certaines connaissances à avoir, et puis pas donner de fausses informations, pas faire peur aux gens. Donc voilà, surtout ne pas répondre aux questions qu'ils n'ont pas posées. Non, mais ça paraît bête, mais c'est important. Voilà, faut les laisser parler, voir comment ils voient le don de sang, écouter leurs éventuelles craintes et leur expliquer comment ça se passe en réalité. Et puis leur expliquer surtout que derrière, il y a des vies en jeu. Parce que le don de sang par an aide à soigner 1 million de personnes.
1: En France ?
2: En France.
1: D'accord.
2: Par jour, il faudrait 10 000 dons.
1: Ah oui ? Et il y a toujours une pénurie de sang ?
2: Alors, on n'est pas en pénurie comme on aurait pu avoir il y a encore quelques années avec des alertes d'urgence. Alors, la particularité d'Auvergne-Rhône-Alpes, c'est qu'on est la première région de France en termes de dons.
1: D'accord.
2: Pour le sang total.
1: OK.
2: Parce qu'il faut séparer les différents produits sanguins. Donc
1: les plaquettes.
2: Les plaquettes et le plasma. Qui sont des dons particuliers, plaquettes et plasma, qui se déroulent uniquement en maison du don parce qu'ils sont beaucoup plus longs et avec une machine, un automate beaucoup plus spécifique et qui ne peut pas être mobilisé en collecte comme on le fait dans nos villages.
1: D'accord.
2: Donc voilà. Donc, et depuis quelques années, l'établissement français du sang a un gros objectif sur le don de plasma.
1: D'accord. Et c'est difficile de motiver les gens.
2: Enfin,
1: de les motiver, en tout cas de leur donner envie, je sais pas si c'est le mot, mais en tout cas de les motiver à donner le sang et de les rassurer. Oui.
2: Ah ben, les gens, dès qu'on leur parle de don de sang, effectivement, oui, ils disent tous que oui, c'est bien, voilà. Mais en France, il n'y a que 4% des gens en âge de donner qui le font vraiment.
1: D'accord.
2: Donc ça reste très peu. Donc voilà, mais c'est à nous d'être constamment sur le terrain et de leur rappeler régulièrement que nous sommes là, que les malades ont besoin d'eux. Et au bout d'un moment, il y en a qui arrivent à passer le pas.
1: Il y a combien de collectes ? C'est comme ça qu'on dit, on dit des collectes de sang. Il y a combien de collectes en moyenne ? Vous en organisez combien ?
2: Alors nous, sur Ugine, on est entre 4 et 5 par an. On en faisait aussi à l'usine Ugitech où je travaille. Ça reste des petites collectes parce que l'établissement français, du fait du développement du plasma, a tendance à mettre plus de force sur la maison du don. Donc voilà, et autrement, ça dépend toutes les villes ou les villages. Donc voilà, si c'est un milieu urbain comme mes collègues d'Albertville où ils en ont une par mois, ça peut être un peu plus petit village où ils en auront 4 ou 5. Voilà, c'est en fonction aussi de l'historique, en fonction aussi, parce que ça peut être aussi un peu saisonnier. Donc voilà, en fonction de la saison, des fois, ça marche un peu moins bien. Donc voilà, par contre, organiser des collectes mobiles, c'est très compliqué. Donc voilà, après, il faut les disponibilités des équipes, des salles dans les villages. Donc voilà, là, c'est notre rôle aussi, dès qu'on reçoit les propositions de date, de vérifier que la ville a bien une salle à mettre à notre disposition. Donc voilà, mais après, c'est un travail qu'on fait en relation directe avec les programmes planificatrices de l'EFS.
1: Oui, parce que du coup, donc comment c'est un peu organisé ? Donc il y a l'EFS, il y a l'établissement français du sang.
2: Oui.
1: Et après il y a vous dessous, c'est un peu
2: voilà,
1: comme ça.
2: On est en partenariat, donc voilà, nous donc comme j'ai expliqué à organiser les collectes. Voilà, nous en tant que bénévoles, on dépend de la FFDSB, la Fédération nationale des donneurs de sang bénévoles. Donc voilà, pour les amicales fédérées, bien entendu. Mm-hmm. Donc voilà, avec les déclinaisons, donc on commence par l'amicale. Toutes les amicales fédérées, on est en union départementale. Toutes ces unions départementales forment le comité régional. Alors, on n'a pas fait le découpage géopolitique standard parce qu'on a notre comité Rhône-Alpes et il y a le comité Auvergne. L'EFS, elle, gère Auvergne-Rhône-Alpes.
1: D'accord.
2: Donc voilà, et ensuite les instances fédérales et dans les instances régionales et aussi des commissions voilà, spécifiques. Par exemple, le cadre de la journée dont on va parler tout à l'heure, ça s'est fait dans le cadre de la commission PIF pour promotion, information, formation. Donc voilà, dont le rôle est un peu d'organiser des outils de formation, des événements. Des stages de formation tous les deux ans, des modules de formation pendant les congrès régionaux. Donc voilà, ça représente un panel de personnes issues des 8 UD, Unions départementales de la région.
1: D'accord. Et du coup, vous êtes formés, enfin eux aussi, oui, ils vous forment et ils vous expliquent, vous avez de la documentation.
2: Chaque année, voilà, il y a un petit plan qui est donné par le comité régional, on le suit, on a des idées qui arrivent, qu'on fait. Il y a aussi les moyens, parce que l'argent, c'est le nerf de la guerre. Un objet promotionnel, par exemple, peut coûter énormément d'argent. On se dit, un truc qu'on trouve absolument génial, on ne pourra pas le faire parce que faute d'argent, quoi.
1: Alors vous êtes sur le secteur Ugine, Marteau, et puis après il y a beaucoup d'amicales, du coup il y a Albertville, c'est ça ?
2: Voilà, alors nous on est répartis en secteurs, donc le secteur d'Albertville qui est donc Albertville, Ugine, Beaufort, la Haute-Combe de Savoie et la Basse Tarentaise.
1: D'accord.
2: Donc voilà, on se connaît tous bien, donc on travaille un peu ensemble, voilà, c'est une union départementale, on essaye de rester dans le mot union.
1: Et après, en dessous de ces unions, il y a les amicales, du coup.
2: Voilà, il y a les amicales, et puis tous les bénévoles qui les font vivre.
1: Voilà, donc comme ça, on a bien remis dans le contexte un petit peu votre organisation et puis ce que vous faites exactement. Maintenant, on va parler de la journée, la bonne journée, c'est ça, que vous organisez le 23 mai.
2: Voilà, la bonne journée.
1: Alors pourquoi la bonne journée déjà ?
2: Alors, la bonne journée, comme vous pourrez le constater sur l'affiche, ABO... En majuscule, c'est les groupes sanguins A, B et O. C'est un petit jeu de mots, voilà, donc pour montrer qu'on est dans le thème. En fait, donc, je parlais de la commission promotion tout à l'heure. C'est mon collègue Florian Vallet qui est président de l'Union départementale de la Haute-Savoie, donc qui habite pas très loin du coup, qui est arrivé avec cette idée. Parce qu'en fait, je parlais des stands sportifs où on avait des stands et les gens viennent pour l'événement sportif. On a un stand, il passe devant, peut-être il s'arrête, peut-être il s'arrête pas. Et dans l'idée, c'était pourquoi pas faire notre événement. Donc voilà, il a étudié la situation, il a fait un petit master plan, un petit projet qu'il a présenté. À l'époque, je dirigeais la commission, donc voilà, il a proposé ça avec des cartes, du clé en main. Et qui situe.
1: Et il s'appelle comment le collègue ?
2: Florian Vallet.
1: Florian Vallet, voilà.
2: Voilà. Et qui passe un événement qui passe à cheval entre nos deux départements. Donc, je lui dis, banco.
1: Donc, allons-y.
2: Allons-y. Alors, c'était un pari un peu fou. Et par contre, son grand talent pour la première année, c'est aussi d'avoir su trouver un peu des partenaires pour un peu financer les choses. Et puis, on est parti à trois. donc avec sa compagne Angelina, on s'est dit on va commencer à trois. On était rejoint depuis l'année dernière par Loïs, un infirmier de l'EFS Métessy.
1: D'accord.
2: Donc voilà, on reste à quatre. Au moins, chacun fait ce qu'il a à faire. Et par contre, le jour J, on fait un appel chacun de notre côté aux membres, aux bénévoles de l'Union départementale. Et depuis quatre ans, donc, on a toujours des collègues qui viennent nous donner un coup de main. On a un planning, ils ont leur rôle. Voilà, c'est à la bonne franquette. Mais voilà, on n'est pas tout seul. On met le plan et ensuite chacun vient s'intégrer pour remonter le puzzle. Et ça a été des essais sur les premières années. Et l'année dernière, avec la météo qui était parfaite, ça a été une grande réussite.
1: Donc, alors, qu'est-ce que, justement, le puzzle, qu'est-ce que vous allez nous proposer comme puzzle le 23 mai prochain, du coup, le samedi 23 mai.
2: Le samedi 23 mai. Alors déjà, sur le principe, nous sommes sur la base de loisirs de Val-de-Chaise, Marland, avec un village pour l'accueil, donc qui nous servira pour l'accueil et l'inscription des coureurs et randonneurs, avec l'office de tourisme qui aura un stand. Il y aura aussi un stand don de sang et de plasma, parce
1: évidemment,
2: que c'est quand même le but de la journée, plus éventuellement d'autres dons. Il y aura un stand DVMO, les dons volontaires de moelle osseuse, donc qui sera présent également pour faire inscrire les gens sur le registre national des donneurs de volontaires de moelle osseuse.
1: D'accord.
2: Et ils ont, alors, le public recherché, c'est 18-35 ans. La limite d'âge est très jeune, et donc ils seront sur place et ils auront des kits salivaires qui pourront faire aux éventuels candidats et qui seront transmis à l'EFS directement après via notre infirmier qui fait partie de la bande. Il y aura aussi l'aide de l'Union départementale de l'Isère qui viendra faire aussi la fresque de la vie. C'est un peu sur le principe de la fresque de l'environnement.
1: Oui.
2: Et adapté, c'est une de leurs créations, adaptée au don de sang. Et ils seront aussi présents avec leur cage de foot pour une partie ludique, pour du tir au but. Et il y aura un atelier peinture sur galets. C'est pour les enfants, c'est assez ludique aussi. Et il y aura un jeu de société qui s'appelle Les Héros du Sang, et dont le créateur Boris, qui nous vient de Paris et qui nous suit sur l'événement depuis la première année, et qui fait une initiation à son jeu. Donc voilà, il nous fait l'honneur de sa présence à chaque fois, et c'est un stand qui a beaucoup de succès. Donc voilà, ça sera sur la base de loisirs.
1: C'est le village, c'est ça.
2: Le village, avec un accès totalement gratuit. Hein, pour tout le monde peut venir visiter, se renseigner, s'amuser, tout simplement.
1: Et libre, enfin c'est voilà, entrée libre et gratuite.
2: Voilà, tout le monde pourra venir voir. Donc nous, on a voulu un événement quand même qui soit de très jeune à beaucoup moins jeune, mais voilà, de 5 à 105 ans, comme je dis. Moi, ça... Donc voilà.
1: Parfait. Il y en a pour tout le monde.
2: C'est voulu vraiment pour tout le monde. Après, il y a les animations. Donc il y a le trail randonnée du fort. Donc ça, c'est une grosse pièce, donc qui fait 20 km à peu près, qui monte jusqu'au fort de la batterie de Marteau, où je serai avec mon collègue Maurice en présence pour le ravitaillement. Donc c'était aussi une partie qui était voulue par Florian dans l'organisation. C'est un monument qui quand même de l'histoire de Marteau, ce fort, avec une association qui depuis des années se bat et pour le remettre en état.
1: Le préserver, oui.
2: Voilà, donc ça permet le fait d'avoir un ravitaillement. Alors les trailers ont tendance à passer assez vite, mais les randonneurs peuvent s'arrêter et puis surtout manger sur place, parce que l'association du fort proposera la petite restauration qui amènera des fonds pour pouvoir faire tous les travaux qu'ils ont à réaliser.
1: D'accord.
2: Donc voilà, c'est un vrai partenariat.
1: Ouais, c'est bien, c'est local.
2: Et en tant que Martolin, bon, c'est des gens avec qui je m'entends bien, donc c'est super sympa. On est à 1400 mètres. Quand il fait beau, on voit toute la vallée, on voit les montagnes au fond, c'est magnifique.
1: Ensuite, donc ça, c'est le trail de 20 km.
2: Voilà, le trail du fort. Après,
1: trail
2: il y a,
1: du fort.
2: Voilà, et après, il y a la trail rando de la chaise. Alors, c'est un plus petit, une petite formule de 12 km qui se situe plus au niveau de la base de loisirs, un peu le long de la chaise. Donc, avec un petit dénivelé de 300 mètres. Voilà, c'est un petit classique. Les gens avec sportifs moyens, on va dire, qui apprécient plutôt. Donc, voilà, qui sont faits. Et la grosse pièce qu'on a créée l'année dernière, c'est les 10 heures du lac. Alors, sur le principe, c'est courir pendant 10 heures autour du lac de pêche, qui fait 1,2 km. Et le but du jeu, c'est de cumuler plus de 10 000 mètres,
1: oui.
2: Qui correspond aux 10 000 dons nécessaire par
1: d'accord.
2: jour. Voilà, c'est,
1: ah oui.
2: On a joué sur la symbolique.
1: Okay.
2: Donc voilà, chacun peut faire autant de tours qu'il veut. Il peut en faire un ou deux. Et puis pour les ultra sportifs, ils peuvent s'amuser à essayer de tenter de battre le record et de courir pendant les 10 heures. Donc l'année dernière, c'était la première fois qu'on on tentait la formule. Et Marilyn, collègue à moi, a couru pendant les 10 heures, a réalisé 85 tours, 95 km.
1: Ouh là là, ah oui!
2: Pendant les 10 heures. Voilà. Alors, malheureusement, elle avait un challenger qui a dû abandonner en cours de route, mais qui avait bien partant pour 100 km. Donc voilà, il y a un petit challenge à réaliser pour ceux qui veulent se mettre un petit défi personnel. Donc voilà. Et il y a aussi une chose qu'on a initiée l'année dernière. On s'est associé avec Toute Pêche Marlan, l'association du lac de Marlan, pour une initiation à la pêche. Donc voilà, il s'occupe avec certains membres de nos amicales pour s'il y a une personne, enfant ou pas, qui veut s'initier à la pêche, et tenter d'aller sortir une ou deux truites. Voilà, et ça permet aussi un partenariat qui permet de faire découvrir un spot de pêche plutôt sympathique.
1: Et je ne sais pas si on l'a dit, c'est 10 euros la participation, c'est ça?
2: Voilà, alors c'est une participation de 10 euros pour tous les événements. Voilà, vous pouvez participer, ça sera le même prix pour tout.
1: D'accord.
2: Voilà, le but du jeu, c'est pas un bénéfice, c'est au moins qu'on puisse organiser. Ça reste un événement qui est assez abordable pour tous, et physiquement et financièrement.
1: Donc, si on veut participer à n'importe quel trail, c'est-à-dire le trail rando du fort, trail rando de la chaise, ou alors les 10 heures du lac, on paye 10 euros, quoi, ouais. Qu'il en... Voilà,
2: voilà, vous pouvez faire tout, mais une fois que vous aurez tenté déjà un des,
1: oui,
2: trails...
1: je pense que ce sera...
2: je pense que, voilà, généralement, quand ils font une des animations, quand ils redescendent, notamment quand ils redescendent du fort, ils aiment bien se reposer.
1: Mais c'est pour ça que j'ai séparé, j'ai dit ou l'un ou l'autre, parce qu'à mon avis, c'est compliqué,
2: voilà,
1: de tout faire.
2: Après, celui qui veut faire un ou deux tours du lac, pour agrémenter le score, il peut se le permettre.
1: Exactement. Et donc, c'est de 7h30 à 17h30.
2: Voilà, exactement. Donc, la partie trail. Alors, par contre, sur la partie fort de la batterie, il y aura un arrêt des départs à 14h, parce qu'il y a quand même... les trailers partent super tôt le matin, mais les randonneurs, donc il faut quand même penser à monter et puis redescendre, parce qu'au niveau de la sécurité, il faut bien qu'on vérifie qu'ils soient bien tous rentrés à bon port.
1: c'est mieux.
2: Donc voilà, non, mais il y a un pointage intermédiaire, on sait qui se trouve où. Voilà, on est assez organisé à ce niveau-là, au niveau sécurité.
1: D'accord. Eh ben, merci en tout cas d'avoir. Est-ce qu'on y a encore des choses à préciser? C'est le
2: voilà.
1: moment.
2: Eh ben, alors, ben, pour terminer, quand même, nos partenaires, parce qu'on fait ça dans le cadre du comité régional Rhône-Alpes de la Fédération, et une action entre l'Union départementale de la Savoie et l'Union départementale de la Haute-Savoie.
1: Justement, ça n'a pas été difficile de travailler entre les deux départements, y a pas...
2: Non, bah, du coup, comme on est très, très proche avec Florian et sa compagne, donc du coup, on communique très bien et c'est plutôt aisé entre nous. Donc voilà, et surtout, il y a la commune de Val-d'Ochèze, parce que le maire de la commune de Val-d'Ochèze a été... Notre premier gros soutien, hein, pour nous permettre d'utiliser une base de loisirs.
1: L'espace public. Ouais.
2: Donc voilà, donc, parce que c'est aussi, ça fait un peu d'animation pour lui. Le fort de la batterie, hein, dont je parlais tout à l'heure, donc autre association avec qui nous sommes en partenariat. L'office de tourisme qui nous fait aussi confiance. Et le partenariat avec l'association Toute Pêche Parlant. et bien entendu M2S Radio.
1: Ouais, exactement, oui, partenaire de radio de l'événement, effectivement, on est très content.
2: Et nous avons aussi l'aide de partenaires privés pour nous aider un peu dans l'organisation des ravitaillements notamment. Et aussi, on a le parrainage pour la deuxième année d'Aurélien Dunant-Palaz, qui est originaire de Marteau et qui est quand même un coureur avec un sacré palmarès, pour ceux qui connaissent, hein, notamment l'année dernière ou il y a deux ans, le vainqueur de la Diagonale du Fou à la Réunion et de nombreuses courses prestigieuses. Donc, et champion du monde du nombre de montées au Fort de la Batterie, justement, en 24 heures. Donc voilà, ça nous apporte une très grosse visibilité.
1: D'accord, et il sera présent ?
2: Normalement, il passe à faire un tour. Alors, parce que là, il a des courses, donc il a quand même un programme à respecter, de repos, donc des choses comme ça. Mais l'année dernière, il était présent. Voilà, les gens peuvent le rencontrer. Donc, ça fait toujours plaisir de pouvoir avoir un champion.
1: Exactement. Merci en tout cas, Frédéric Dokoutchev. Donc, je rappelle, président de l'Amicale des donneurs de sang du GIN, donc d'être venu nous présenter votre amicale et plus globalement même le don du sang. Pour ceux qui ne savaient pas exactement comment c'était structuré, comment ça se passait, et surtout d'être venu nous parler donc de la bonne journée pour faire du sport pour le don du sang. C'est le samedi 23 mai au plan d'eau de Marlan, en continu de 7h30 à 17h30. Et donc voilà, avec le trail et rando du fort 20 km, le trail et rando de la chaise 12 km et les 10 heures du lac, donc un défi. Je rappelle, donc le village, lui, est gratuit, entrée libre et gratuite. Et sinon, c'est 10 € sur inscription et gratuit pour les moins de 18 ans.
2: C'est ça.
1: Je crois qu'on a tout dit.
2: On a tout dit.
1: On peut aussi ou on peut retrouver des informations éventuellement.
2: Alors sur l'affiche, il y a le nom du site. Voilà, sinon vous tapez sur internet La Bonne Journée qui présente. Maintenant on commence à avoir beaucoup de photos, beaucoup de choses. Il y a beaucoup d'informations aussi sur le don de sang sur le site de La Bonne Journée et il y a le lien pour s'inscrire vers toutes les activités.
1: Oui, le site c'est www.labonnejournée100.fr.
2: C'est ça.
1: Voilà, comme ça, vous avez toutes les informations nécessaires. Merci en tout cas d'avoir accepté de répondre à nos questions et merci d'avoir fait de M2S Radio le partenaire de votre événement.
2: Merci Damien.
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1: L'actualité de ce dimanche 17 mai sur M2S Radio. Un homme de 50 ans, très alcoolisé comme tous les jours, n'avait pas supporté que sa femme parte de l'appartement après lui avoir reproché d'avoir une nouvelle fois agressé verbalement leur voisin. Au retour de cette dernière, son compagnon, très énervé, lui indiquait froidement qu'il venait de jeter par la fenêtre du 5e étage le lapin domestique de leur fille. En l'empêchant de s'en prendre au chat, auquel il voulait réserver le même sort mortel, la femme, saisie fortement par les épaules, se retrouvait violemment plaquée contre un mur sous les yeux de leur fille de 11 ans qui s'était interposée en tentant de raisonner son père devenu incontrôlable. Les gendarmes intervenaient au domicile du couple où ils interpellaient le père de famille avec un taux d'alcool dans le sang de plus de 2 grammes. Jugé pour violence par conjoint ou concubin en présence d'un mineur et sévices graves ou actes de cruauté envers un animal domestique, il a été condamné par le tribunal correctionnel d'Albertville à 10 mois de prison avec sursis probatoire. Dans un communiqué publié vendredi 15 mai, One Voice alerte sur le sort d'un jeune louveteau orphelin visiblement affaibli qui erre autour du village de Saint-Nicolas-la-Chapelle. L'association de protection des animaux et de la nature demande une intervention vétérinaire urgente ainsi qu'une prise en charge adaptée permettant sa survie et sa réhabilitation. Amaigri, atteint de gale et désorienté, le jeune loup serait en danger de mort selon l'association. La présence de ce jeune loup qui serait âgé d'environ un an aujourd'hui, intervient dans un contexte tendu à Saint-Nicolas-la-Chapelle. Le 9 mai dernier, plusieurs moutons appartenant à un éleveur de la commune ont été attaqués par des loups. Si la présence du loup est bel et bien avérée dans le Val d'Arly, il a été photographié et filmé par plusieurs habitants, rien n'indique que ce louveteau en question soit lié à ces faits.
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1: Le temps sera de nouveau humide demain lundi avec couverture nuageuse variable et passage d'averse tout au long de la journée. Les températures repasseront sous les normales de saison, 9 degrés le matin et 17 degrés pour l'après-midi. La pollinisation sera jaune pour le chêne, les graminées et le plantain. L'indice de la qualité de l'air est moyen à Albertville et Ugine.
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1: L'actualité de ce dimanche 17 mai sur M2S Radio. Un homme de 50 ans, très alcoolisé comme tous les jours, n'avait pas supporté que sa femme parte de l'appartement après lui avoir reproché d'avoir une nouvelle fois agressé verbalement leur voisin. Au retour de cette dernière, son compagnon, très énervé, lui indiquait froidement qu'il venait de jeter par la fenêtre du 5e étage le lapin domestique de leur fille. En l'empêchant de s'en prendre au chat, auquel il voulait réserver le même sort mortel,

0: La femme, saisie fortement par les épaules, se retrouvait violemment plaquée contre un mur sous les yeux de leur fille de 11 ans qui s'était interposée en tentant de raisonner son père devenu incontrôlable. Les gendarmes intervenaient au domicile du couple où ils interpellaient le père de famille avec un taux d'alcool dans le sang de plus de 2 grammes. Jugé pour violence par conjoint ou concubin en présence d'un mineur et sévices graves ou actes de cruauté envers un animal domestique, il a été condamné par le tribunal correctionnel d'Albertville à 10 mois de prison avec sursis probatoire. Dans un communiqué publié vendredi 15 mai, One Voice alerte sur le sort d'un jeune louveteau orphelin visiblement affaibli qui erre autour du village de Saint-Nicolas-la-Chapelle. L'association de protection des animaux et de la nature demande une intervention vétérinaire urgente ainsi qu'une prise en charge adaptée permettant sa survie et sa réhabilitation. Amaigri, atteint de gale et désorienté, le jeune loup serait en danger de mort selon l'association. La présence de ce jeune loup, qui serait âgé d'environ un an aujourd'hui, intervient dans un contexte tendu à Saint-Nicolas-la-Chapelle. Le 9 mai dernier, plusieurs moutons appartenant à un éleveur de la commune ont été attaqués par des loups. Si la présence du loup est bel et bien avérée dans le Val d'Arly, il a été photographié et filmé par plusieurs habitants, rien n'indique que ce louveteau en question soit lié à ces faits.
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0: Le temps sera de nouveau humide demain lundi, avec couverture nuageuse variable et passage d'averses tout au long de la journée. Les températures repasseront sous les normales de saison, 9 degrés le matin et 17 degrés pour l'après-midi. La pollinisation sera jaune pour le chêne, les graminées et le plantain. L'indice de la qualité de l'air est moyen à Albertville et Ugine.

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1: L'actualité de ce dimanche 17 mai sur M2S Radio. Un homme de 50 ans, très alcoolisé comme tous les jours, n'avait pas supporté que sa femme parte de l'appartement après lui avoir reproché d'avoir une nouvelle fois agressé verbalement leur voisin. Au retour de cette dernière, son compagnon, très énervé, lui indiquait froidement qu'il venait de jeter par la fenêtre du 5e étage le lapin domestique de leur fille. En l'empêchant de s'en prendre au chat, auquel il voulait réserver le même sort mortel, la femme, saisie fortement par les épaules, se retrouvait violemment plaquée contre un mur sous les yeux de leur fille de 11 ans qui s'était interposée en tentant de raisonner son père devenu incontrôlable. Les gendarmes intervenaient au domicile du couple où ils interpellaient le père de famille avec un taux d'alcool dans le sang de plus de 2 grammes. Jugé pour violence par conjoint ou concubin en présence d'un mineur et sévices graves ou actes de cruauté envers un animal domestique, il a été condamné par le tribunal correctionnel d'Albertville à 10 mois de prison avec sursis probatoire. Dans un communiqué publié vendredi 15 mai, One Voice alerte sur le sort d'un jeune louveteau orphelin visiblement affaibli qui erre autour du village de Saint-Nicolas-la-Chapelle. L'association de protection des animaux et de la nature demande une intervention vétérinaire urgente ainsi qu'une prise en charge adaptée permettant sa survie et sa réhabilitation. Amaigri, atteint de gales et désorienté, le jeune loup serait en danger de mort selon l'association. La présence de ce jeune loup qui serait âgé d'environ un an aujourd'hui, intervient dans un contexte tendu à Saint-Nicolas-la-Chapelle. Le 9 mai dernier, plusieurs moutons appartenant à un éleveur de la commune ont été attaqués par des loups. Si la présence du loup est bel et bien avérée dans le Val d'Arly, il a été photographié et filmé par plusieurs habitants, rien n'indique que ce louveteau en question soit lié à ces faits.
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1: Le temps sera de nouveau humide demain lundi, avec couverture nuageuse variable et passage d'averses tout au long de la journée. Les températures repasseront sous les normales de saison, 9 degrés le matin et 17 degrés pour l'après-midi. La pollinisation sera jaune pour le chêne, les graminées et le plantain. L'indice de la qualité de l'air est moyen à Albertville et Ugine.

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